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Eh oui, Retro Club, c'est la troisième carrément. 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Allez, on continue dans le Morning Sed jusqu'à 11h. C'est parti, en votre compagnie évidemment.

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Allez, ambiance dans le Morning Set, évidemment, depuis 6h du matin et jusqu'à 11h. On est ensemble pour parcourir cette matinée. Et ici, je vais vous expliquer une petite chose. 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Allez, on continue dans le Morning Set jusqu'à 11h.

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Allez, on continue dans le Morning Sun jusqu'à 11h avec le meilleur des sons et des hits Radio Extremix, évidemment.

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1: Bonjour à tous et bienvenue dans l'agenda sur Radio Extreme X et uniquement sur radioextremex.be. Et n'oubliez pas, l'agenda c'est 3 fois par jour à 8h30, 12h30 et 18h30 sur votre radio et uniquement sur radioextremex.be. Alors on débute cet agenda avec des événements en partenariat avec Radio Extreme X. Justement, on va commencer avec la 19e édition de la Rue Haute en Fête. Alors qu'est-ce que la Rue Haute en Fête? C'est une fête de quartier dans la région de la Haute-Seine, à Rebec plus précisément, un petit village coincé entre Braine-le-Comte et Tubize. Et pourquoi on en parle? Parce que voilà, la Rue Haute en Fête, c'est juste en face du studio de Radio Extreme X. Et donc du coup, évidemment, on profite de cette petite fête également chez Radio Extreme X. Et donc du coup, ça se déroule le vendredi 22 mai où à partir de 19h, ce sera un bal au Lampion avec l'équipe de Radio Extreme X. Il y aura notamment Minix, il y aura Nono Limite aux commandes platines, DJ Beef, Fifi et Moïse. Donc voilà, n'hésitez pas, c'est le vendredi. Et ça coûte la Rue Haute en Fête continue également ce samedi 23 mai avec dès 7h la brocante dans les rues du quartier à partir de 7h du mat. À partir de 10h, et ben ouverture du bar, du barbecue et la fanfare. Donc voilà. Et puis il y a 14h animation pour enfants. Et puis 18h, la night party, la soirée de clôture de cette Rue Haute en Fête. 19e édition, c'est donc les 22 et 23 mai prochains. À retenir évidemment. Infos et réservations par mail info@laruehauteenfete.be. On continue avec le 20e rallye de la Haute-Seine. Eh oui, ça fait déjà 20 ans, le temps passe tellement vite. Et donc, 20e rallye de la Haute-Seine qui aura lieu les 20 et 21 juin prochain. C'est un rallye automobile comptant pour le championnat ASAP et la fédération Wallonie-Bruxelles et du Hainaut, avec la participation du Prof Historique évidemment, un rallye Euro Rallye Trophy également et une épreuve Open. Donc voilà, ça c'est pour les détails, mais sinon le rallye en lui-même sera ça commence donc le samedi 20 avec les contrôles techniques à partir de 13h au pied du plan incliné de Ronquière, parce que nous sommes encore au pied du plan incliné avec le rallye de la Haute-Seine, puisque c'est toujours les travaux sur la grande place de Braine-le-Comte. Et sinon dimanche, là ben, c'est place à la course avec les 4 boucles de 3 spéciales dans la région de la Haute-Seine, départ dès 8h du plan incliné de Ronquière, et puis direction les spéciales de la région de la Haute-Seine, bien mythique évidemment. Et donc c'est pour la course que vous pourrez suivre en direct sur radioextremex.be tout le week-end avec tout simplement les interviews, les temps, les abandons et tout ce qui va avec. On essaie de vous faire vivre le rallye avec évidemment on aura des personnes au TRC de chaque spécial. Donc du coup voilà, on essaiera de vous faire vivre le rallye comme si vous y étiez via radioextremex.be et également tout le week-end sur le 95.fm, puisque Radio Extreme X débarque sur la bande FM le temps d'un week-end pour le 20e édition du rallye de la Haute-Seine. Voilà. Alors pour les infos, c'est brainautoclub.be ou tout simplement radioextremex.be, vous aurez toutes les infos. Alors on continue avec un événement local et c'est ce week-end, ce samedi 9 mai, c'est la brocante des étangs. Et ouais, elle est de retour, ça fait quand même un petit temps que ça existe, hein. Et c'est donc au quartier du Square de la Liberté, à Braine-le-Comte, donc brocante des étangs ce samedi. Plus de 400 exposants, c'est énorme, et 600 même, c'est ce qu'ils annoncent, 600 exposants, c'est vraiment beaucoup de brocantes. Et donc c'est donc ce samedi, et rendez-vous à Braine-le-Comte pour cette brocante des étangs. Mais attention, si vous avez envie d'y participer, c'est complet, voilà, c'est des choses qui arrivent. Et donc voilà, plus d'infos, brocante des étangs sur Facebook, vous allez le trouver très facilement. On continue toujours à Braine-le-Comte, où ce vendredi c'est l'apéro brainois Spring Edition, et c'est ce vendredi à partir de 17h au Champ de la Lune à Braine-le-Comte. Donc voilà, n'hésitez pas, c'est l'apéro brainois, vous allez le trouver très facilement sur les réseaux. Alors on continue avec la nuit de la musique à Silly. C'est ce samedi, nuit de la musique à Silly, c'est donc ce samedi à partir de parfois pas d'infos sur les heures, c'est bizarre. Mais en attendant, à partir de 17h30, 18h, quelque chose comme ça, où il y aura plusieurs groupes de jazz, de hip-hop, de rock, de chansons françaises et italiennes qui viendront se succéder du côté du salon à Silly. Je vais y arriver. Et il y aura aussi un cover de Pink et également il y aura les Tuo Dots, je pense que c'est comme ça qu'on le dit. Donc voilà, je vais pas trop m'avancer. En attendant, la nuit de la musique, c'est du côté de Silly et c'est ce samedi. Plus d'infos, silly.be/culture. Vous allez le trouver très facilement. Alors, on continue avec les clubs maintenant et le Dr Jack. Au Dr Jack, où ce vendredi, c'est la Shoot Therapy tout d'abord. Avec choisissez la couleur de votre shoot préféré et voilà, vous pourrez faire la fête jusqu'au bout de la nuit. Il y aura également ce samedi, c'est tout simplement les samedis du Jack avec le meilleur des années 90 à 2020 en mode perfusion et le traitement approuvé par le docteur évidemment. Et c'est ce samedi également, ce samedi 9 mai. On continue avec le Captain dans la région de Tournai. Et au Captain, ce samedi, ils ont le plaisir de recevoir Yoshiko qui sera là. Elle sera là pour mettre l'ambiance là-bas du côté du Captain. Il y aura aussi Toza. Et alors, accompagné par les résidents, Loïd, Nick Stevenson, T-Noise, Bonnie et DJ Sick. Donc voilà, ça c'est pour le Captain. Dans la deuxième salle au complexe, dans la deuxième salle du complexe, à l'Amiral plus précisément, c'est une soirée Cowboy Club avec des déco-animations 100% Cowboy, distribution de cadeaux toute la nuit, ambiancée par Aclix et Lil Steve. Donc voilà, n'hésitez pas, plus d'infos, cap-ten.com. On continue avec le Zoo Club dans la région de Tournai, toujours au Zoo. C'est une soirée chata samedi avec en mode hip-hop, afro, latino, R&B, rap, latino. Ce sera Check Vince et Fashion. Plus d'infos, zooclub.be. On continue avec le Bouddha Rouge dans la région de Mons, où ce samedi 9 mai, c'est une soirée Afro-Vibe. Eh oui, Afro-Vibe. Avec une entrée gratuite pour tous avant minuit. Bouteille de bulles offerte à tous les groupes de 4 filles. Et j'ai toujours dit pourquoi t'es les filles et 5 garçons, c'est pas bon. Pas bon, sweat. Donc, Will le coupe et ce sera ambiancé par DJ. Il y aura des DJ, mais c'est pas annoncé. Peut-être DJ Valeux ou Tricia ou autre. Donc voilà, plus d'infos, boudarouge.be. Voilà. Alors, on continue avec le Cactus Club du côté d'Odergame dans la région bruxelloise. Où ce samedi, c'était une soirée années 80, la soirée Star 80. Qui sera là du côté du Cactus avec DJ Phil Harley aux commandes des platines. Donc voilà, plus d'infos cactusclub.be. On continue avec l'Escape Underground qui est ouvert du jeudi au samedi soir. Ce jeudi, c'est la jeudi discothèque comme ils l'appellent, avec notamment aux commandes des platines. Vous allez retrouver il y aura TH, Pandacid, Nocid, RMX et MDMX. Donc voilà, ça c'est pour ce jeudi. Ce vendredi, c'est une soirée Back Acid avec notamment aux commandes des platines Luc Technoise, Fusée, Pulsar, Sacré Sauvage, Nocid. Et ça c'est pour ce vendredi, toujours à l'Escape Underground. Ou ce samedi, c'est une soirée Escape Sat, Acid Core Techno Hardcore avec pas mal de DJ. Il y aura Jack S, Jordan et Nocid. Donc voilà, plus d'infos, Escape Underground, vous allez le trouver très facilement. Et on termine avec le Fuse du côté de Bruxelles. Et au Fuse, tout simplement ce samedi, ce sera fermé vendredi mais ouvert ce samedi. Dans le room 1, il y aura X Club, il y aura Narcy et DC Noise et alors CA. Donc voilà, n'hésitez pas, c'est du côté du Fuse, tout ça en mode techno. Donc fuse.be pour les infos. Voilà, j'ai terminé pour l'agenda de cette semaine. On se retrouve bien évidemment la semaine prochaine et comme dirait l'autre, d'ici là, amusez-vous bien.
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On est toujours dans le Morning Set sur Radio Extreme X. J'espère que vous vous êtes réveillés en forme pour aller au boulot. Ouais, peut-être bien. Au boulot où il y en a qui sont en congé. Enfin, je sais pas, je connais pas votre programme de la journée. Il y en a qui commencent plus tard aussi, il y en a qui font la nuit. Donc voilà, en tout cas, on est au matin. J'espère qu'on vous accompagne comme il se doit sur Radio Extreme X. Et que on vous, tout simplement, chouchoute comme d'habitude. Évidemment, avec les meilleurs sons du moment et des anciens morceaux également. Un bon mix de la programmation musicale sur votre radio, évidemment. Et c'est sur... Et uniquement sur RadioExtremeX.be. Allez, on continue en musique dans le Morning Set. Jusqu'à 11h, on est ensemble toute la matinée. Eh oui, c'est comme ça.

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1: On est toujours dans le Morning Sed sur Radio Extremix. Oui, on passe la matinée ensemble avec moi-même Sed aux commandes de la radio. Je suis avec vous jusqu'à 11h et puis n'oubliez pas que dès 11h jusqu'à 15h, ce sera le 11-15 avec Minix et puis le 15-19 tout à l'heure en fin d'après-midi avec nos parties. Le 15-19 qui marche bien, il y a de belles audiences pour le 15-19 avec nos parties. C'est comme ça chaque fin d'après-midi sur radioextremix.be et puis au soir les émissions à thème par jour. Donc voilà, n'hésitez pas. Ça vaut le détour, que ce soit en semaine, le week-end, sur Radio Extremix, on est toujours là en forme pour vous accompagner en musique, évidemment. C'est parti, on continue avec le meilleur son des DJ et la programmation de Radio Extremix également.

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0: Excellent morceau sur Radio Extreme X, et oui, ça va continuer comme ça toute la matinée dans le Morning Sed jusqu'à 11h sur votre radio et uniquement sur RadioExtremeX.be. On continue en musique. J'espère que je vous réveille pas trop brusquement sur RadioExtremeX.be. En attendant, on est en forme, c'est le début de la journée. Bonne matinée à tous sur votre radio, Radio Extreme X.
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encore et toujours dans le Morning Sale, évidemment, comme chaque matin sur Radio Extremix. 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Allez, on continue dans le Morning Sale.

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Allez, on continue dans le Morning Sed avec le meilleur des hits de Radio Extramix.

Allez, c'est Minix avec vous. On est dans le 11-15h. Ah, quand on écoute un son comme ça, qu'est-ce qu'on a envie de se poser quelque part? Plus penser au travail. Ah oui, profitez de l'instant présent, les amis. Allez, en tout cas, je suis avec vous pour faire, bien sûr, passer une bonne après-midi. Et en tout cas, on est ensemble jusqu'à 15h. Passez une excellente après-midi, chers auditeurs. À tout de suite.

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excellent son, franchement, j'adore. Et ça, je vais vous parler, voilà, on va prendre un petit temps ici dans le 11-15h, ben, parce que voilà, j'ai un petit coup de cœur, je vais vous parler d'un, d'un producteur qui fait du live, et franchement, c'est à voir ben, une fois dans votre vie peut-être, hein, si vous aimez en tout cas tout ce qui est techno. Eh bien oui, je vous parle de Paul Kalkbrenner. Ici, on s'écoute un morceau de son concert qu'il a fait du côté du festival sonore en 2019. Donc voilà, l'année qui vient de s'écouler. Donc voilà, excellent son, voilà. Moi, j'adore, je kiffe. Donc n'hésitez pas à aller voir tout ça. C'est vraiment sympa. Paul Kalkbrenner, j'ai eu même la chance de d'aller le voir en concert. C'était du côté de Forêt Nationale, donc l'année dernière. Donc voilà, excellent, excellent son sur Radio Extra Mix. On se l'écoute et puis on retourne en musique sur radioextramix.be, les amis.

Voilà donc Paul Kalkbrenner, c'était vraiment de l'excellence. Allez, on continue dans le 11-15h sur Radio Extreme X en musique d'ici quelques instants. 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

Allez, toujours dans le 11-15h. Ah, j'aime bien quand ça tape bien techno comme ça. Allez, on continue en musique d'ici quelques instants. Bah oui, de temps en temps dans la programmation, on a un peu de techno, on a un peu de rétro, on a un peu de house, on a un peu de deep. Bon, en fait, on a un peu de tout. Et franchement, c'est ce que je kiffe le mieux. Allez, en tout cas, c'est ce qu'on va continuer. Bah oui, dans la même lancée, jusque 15h sur Radio Extra Mix. Tout à l'heure, dès 15h, vous allez retrouver tout simplement nos parties avec 115-19, les amis. Allez, passez une bonne après-midi. A tout de suite.

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1: Bonjour à tous et bienvenue dans l'agenda sur Radio Extreme X et uniquement sur radioextremex.be. N'oubliez pas, l'agenda c'est 3 fois par jour à 8h30, 12h30 et 18h30 sur votre radio et uniquement sur radioextremex.be. Alors on débute cet agenda avec des événements en partenariat avec Radio Extremex. Justement, on va commencer avec la 19e édition de la rue Haute en Fête. Alors qu'est-ce que la rue Haute en Fête? C'est une fête de quartier dans la région de la Haute-Seine, à Rebec plus précisément, un petit village coincé entre Braine-le-Comte et Tubi. Et donc pourquoi on en parle? Parce que voilà, la rue Haute en Fête, c'est juste en face du studio de Radio Extreme X. Et donc du coup, on profite de cette petite fête également chez Radio Extreme X. Et donc du coup, ça se déroule le vendredi 22 mai où à partir de 19h, ce sera un bal au Lampion avec l'équipe de Radio Extreme X. Il y aura notamment Minix, il y aura Nono Limite aux commandes des platines, DJ Beef,

et Moïse, donc voilà, n'hésitez pas, c'est le vendredi, et ça, Sacco de la rue Autant Fête continue également ce samedi 23 mai avec dès 7h la brocante dans les rues du quartier à partir de 7h du mat, à partir de 10h, et ben ouverture de, du bar, du barbecue et la fanfare, donc voilà. Et puis il y a 14h animation pour enfants, et puis 18h la night party, la soirée de clôture de cette rue Autant Fête, 19e édition, c'est donc les 22 et 23 mai prochains. À retenir évidemment, infos et réservations sur le par mail info@laruautantfete.be. On continue avec le 20e rallye de la Haute-Seine. Eh oui, ça fait déjà 20 ans, le temps passe tellement vite. Et donc 20e rallye de la Haute-Seine qui aura lieu les 20 et 21 juin prochain. C'est un rallye automobile comptant pour le championnat ASAP et la fédération Wallonie-Bruxelles et du Hainaut, avec la participation du Prof Historique évidemment, un rallye Euro Rallye Trophy également et une épreuve Open. Donc voilà, ça c'est pour les détails, mais sinon le rallye en lui-même sera ça commence donc le samedi 20 avec les contrôles techniques à partir de 13h au pied du plan incliné de Ronquières, parce que nous sommes encore au pied du plan incliné avec le rallye de la Haute-Seine, puisque c'est toujours les travaux sur la grande place de Braine-le-Comte. Et sinon dimanche, là ben, c'est place à la course avec les 4 boucles de 3 spéciales dans la région de la Haute-Seine, départ dès 8h du plan incliné de Ronquières, et puis direction les spéciales de la région de la Haute-Seine, bien mythique évidemment. Et donc c'est pour la course que vous pourrez suivre en direct sur radioextramix.be tout le week-end avec tout simplement les interviews, les temps, les abandons et tout ce qui va avec. On essaie de vous faire vivre le rallye avec évidemment on aura des personnes au TRC de chaque spécial, donc du coup voilà, on essaiera de vous faire vivre le rallye comme si vous y étiez via radioextramix.be et également tout le week-end sur le 95.fm, puisque Radio Extramix débarque sur la bande FM le temps d'un week-end pour le 20e édition du rallye de la Haute-Seine. Voilà. Alors ça, pour les infos, c'est brainautoclub.be ou tout simplement radioextramix.be, vous aurez toutes les infos. Alors on continue avec un événement local, et c'est ce week-end, ce samedi 9 mai, c'est la brocante des étangs. Et ouais, elle est de retour, ça fait quand même un petit temps que ça existe, hein, et c'est donc au quartier du Square de la Liberté, à Braine-le-Comte, donc brocante des étangs ce samedi. Plus de 400 exposants, c'est énorme, et 600 même, c'est ce qu'ils annoncent, 600 exposants, c'est vraiment beaucoup de brocantes, et donc c'est donc ce samedi, et rendez-vous à Braine-le-Comte pour cette brocante des étangs. Mais attention, si vous avez envie d'y participer, c'est complet, voilà, c'est des choses qui arrivent, et donc voilà. Plus d'infos, brocante des étangs sur Facebook, vous allez le trouver très facilement. On continue toujours à Braine-le-Comte, où ce vendredi c'est l'apéro brainois Spring Edition, et c'est ce vendredi à partir de 17h pardon, au Champ de la Lune à Braine-le-Comte. Donc voilà, n'hésitez pas, c'est l'apéro brainois, vous allez le trouver très facilement sur les réseaux. Alors on continue avec la nuit de la musique à Silly, c'est ce samedi, nuit de la musique à Silly, c'est donc ce samedi à partir de, parfois pas d'infos sur les heures, c'est bizarre, mais en attendant, à partir de 17h30, 18h, quelque chose comme ça, où il y aura plusieurs groupes de jazz, de hip-hop, de rock, de chansons françaises et italiennes qui viendront se succéder du côté du salon à Silly, je vais y arriver. Et il y aura aussi un cover de Pink, et également il y aura les Tuo Dot, je pense que c'est comme ça qu'on le dit, donc voilà, je vais pas trop m'avancer. En attendant, la nuit de la musique, c'est du côté de Silly, et c'est ce samedi. Plus d'infos, silly.be/culture, vous allez le trouver très facilement. Alors on continue avec les clubs maintenant, et le Dr Jack, au Dr Jack, où ce vendredi c'est la Shoot Therapy tout d'abord, avec choisissez la couleur de votre shoot préféré, et voilà, vous pourrez faire la fête jusqu'au bout de la nuit. Il y aura également ce samedi, c'est tout simplement les samedis du Jack,
avec le meilleur des années 90 à 2020 en mode perfusion et le traitement approuvé par le docteur évidemment, et c'est ce samedi également, ce samedi 9 mai. On continue avec le Capitaine dans la région de Tournai, et au Capitaine ce samedi ils ont le plaisir de recevoir Yoshiko qui sera là. Elle sera là pour mettre l'ambiance là-bas du côté du Capitaine. Il y aura aussi Toza, et alors accompagné par les résidents Loïd, Nick Stevenson, T-Noise, Bonnie et DJ Sick. Donc voilà, ça c'est pour le Capitaine. Dans la deuxième salle au complexe, dans la deuxième salle du complexe, à l'Amiral plus précisément, c'est une soirée Cowboy Club avec des déco-animations 100% Cowboy, distribution de cadeaux toute la nuit, ambiancée par Aclix et Lil Steve. Donc voilà, n'hésitez pas, plus d'infos cap-ten.com. On continue avec le Zoo Club dans la région de Tournai, toujours au Zoo. C'est une soirée chata samedi avec en mode hip-hop afro latino R&B rap latino. Ce sera Check Vince et Fashion. Plus d'infos zooclub.be. On continue avec le Bouddha Rouge dans la région de Mons, où ce samedi 9 mai c'est une soirée Afro Vibe. Eh oui, Afro Vibe. Avec une entrée gratuite pour tous avant minuit, bouteille de bulles offerte à tous les groupes de 4 filles. Et j'ai toujours dit, pourquoi t'es une fille? 5 garçons, c'est pas bon. Pas bon, sweat. Donc, Will le coupe, et ce sera ambiancé par DJ. Il y aura des DJ, mais c'est pas annoncé. Peut-être DJ Valeux, ou Tricia, ou autre. Donc voilà, plus d'infos, boudarouge.be. Voilà. Alors, on continue avec le Cactus Club du côté d'Odergame dans la région bruxelloise, où ce samedi, c'est une soirée années 80, la soirée Star 80. Qui sera là du côté du Cactus avec DJ Phil Harley aux commandes des platines. Donc voilà, plus d'infos cactusclub.be. On continue avec l'Escape Underground qui est ouvert du jeudi au samedi soir. Ce jeudi, c'est la jeudi discothèque comme ils l'appellent, avec notamment aux commandes des platines, vous allez retrouver il y aura TH, Pandacid, Nocid, RMX et MDMX. Donc voilà, ça c'est pour ce jeudi. Ce vendredi c'est une soirée Back Acid avec notamment aux commandes des platines Luc Technoise, Fusée, Pulsar, Sacré Sauvage, Nocid, et ça c'est pour ce vendredi, toujours à l'Escape Underground, où ce samedi c'est une soirée Escape Sat, Acid Core Techno Hardcore, avec pas mal de DJ. Il y aura Jack S, Jordan et Nocid. Donc voilà, plus d'infos Escape Underground, vous allez le trouver très facilement. Et on termine avec le Fuse du côté de Bruxelles, et au Fuse tout simplement ce samedi, ce sera fermé vendredi mais ouvert ce samedi. Dans le room 1, il y aura X Club, il y aura Narcy et DC Noise, et alors CA. Donc voilà, n'hésitez pas, c'est du côté du Fuse, tout ça en mode techno. Donc fuse.be pour les infos. Voilà, j'ai terminé pour l'agenda de cette semaine. On se retrouve bien évidemment la semaine prochaine, et comme dirait l'autre, d'ici là, amusez-vous bien. www.radioextremix.me

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Allez, toujours dans le 11-15h, c'est Minix avec vous. Je vais vous parler d'un de nos résidents, Dive Storm, sur Radio Extra Mix. Il est résident d'ailleurs de Club Dance. Hein, bah oui, une fois par mois, on a le plaisir de l'écouter avec ses sets, avec tout simplement des tracks entièrement à lui. Donc durant tout son set, c'est que des tracks à notre DJ résident. Ça fait bien plaisir d'ailleurs. Vous pouvez retrouver donc toute son actualité, toutes ses prochaines tracks et ses tracks disponibles sur Beatport en tapant tout simplement Dive Storm. Et vous pourrez aussi le retrouver sur SoundCloud, tout simplement, en tapant Dive Storm aussi. Donc voilà, big up à lui. Et en tout cas, on s'écoutera quelques morceaux dans la playlist de cet après-midi sur Radio Extra Mix. Restez connectés, on arrive d'ici quelques instants.

0: dans le 11-15h, c'est Minix avec vous.
1: Ah bah oui, je viens ici pour vous, tout simplement, faire écouter un de ces morceaux vraiment sympa. Ça peut se retrouver d'ailleurs dans Alternative B Squad tous les mercredis 20-22. Écoutez ça, on s'écoute ça.

sera peut-être tout à l'heure dans la playlist de Radio Extremix. Et ben oui, c'est sur Room avec Paul T et Edouard Oberon avec Mon On Your Hits. Franchement, il est sympa. Allez, on continue dans le 11-15h sur Radio Extremix. Et c'est Minix avec vous. Tout à l'heure, dès 15h, c'est nos parties qui reprend le relais. Bonne fin d'après-midi, les amis.

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Ça vous dit rien du son comme ça? Franchement, moi je kiffe, hein. Eh oui. Est-ce que vous avez un petit nom sur l'artiste qui mixe ici le son derrière? Hein? À petite devinette, hein, pendant cette émission. Ah bah oui, bah moi en fait, je vous dis, c'est une fille, elle a des cheveux noirs. Et franchement, elle cartonne pour le moment. Hein, j'adore franchement ce qu'elle fait. Et c'est vraiment un artiste à cocher si vous allez en festival, en tout cas. Bah oui, c'est tout simplement Amélie Lenz, c'est les amis qu'on entend ici derrière. Avec vraiment de la pure techno comme moi je l'aime, en tout cas. Et de temps en temps, vous pouvez retrouver de la techno comme ça, les amis, dans Club Dance le vendredi et le samedi, 20h-22h. Et en général, les amis, c'est avec notre cher résident Samadoy. Big up à lui s'il nous écoute, donc voilà. Et en tout cas, on va s'écouter un bon petit morceau comme ça, peut-être dans cet après-midi. Donc voilà, allez, passez une bonne après-midi. C'est le 11-15h, c'est Minix avec vous.

c'est bon hein, d'écouter du son comme ça. Franchement, ça fait bien plaisir. C'est Minix avec vous, on est toujours ensemble. Eh oui, dans le 11-15h, tranquillou les amis, en plein après-midi. C'est bientôt la fin du boulot en tout cas. Donc voilà, notre partie vous ramène à la maison tout à l'heure dès 15h sur Radio Extra Mix avec son 15-19 les amis. Moi je vous retrouve, demain dès 11h. Voilà pour le 11-15h forcément. Et alors, peut-être je vous retrouverai tout à l'heure aussi à 19h avec, l'étrange 19-20. Que je vous fais de temps en temps de la semaine. Donc voilà, allez, on s'écoute de la bonne musique un peu tropicale, ça vous fait peut-être rappeler l'été. On se l'écoute sur Radio Extra Mix d'ici quelques instants, quelques morceaux de musique et on arrive. À tout de suite.

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Allez, bonjour à tous, bienvenue sur Radio Extra Mix. On est dans le 11-15h, c'est Minix avec vous. Il y a quelques instants, c'était le Morning Sed. D'ailleurs, je vais passer une bonne journée. Il reviendra dès demain sur Radio Extra Mix, très tôt le matin. Bah oui, pour ceux qui sont levés tôt. Et ben nous, on va passer cet après-midi ensemble, bah oui, jusque 15h. Tout à l'heure, dès 15h, vous allez retrouver nos parties avec son 15-19, comme chaque jour de la semaine, les amis. Nos parties avec son 15-19, d'ailleurs, qui fait de très bonnes audiences. Big up à lui, d'ailleurs. Donc voilà, vous allez le retrouver tout à l'heure au rendez-vous et au taquet. Allez, en attendant, on s'écoute 2-3 petits morceaux musicaux et on revient d'ici quelques instants et en musique. A tout de suite.

Allez, on passe un bon moment ensemble, les amis. 15-19, c'est avec nous parti. Je le répète, à chaque fois qu'on a une intervention, c'est normal, je vous martèle l'esprit avec ça. C'est subliminal en fait. Hein. 15-19, nos parties, n'oubliez pas. Allez, on enchaîne, on passe à la suite et on mesure que ce bordu.

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Excellent morceau qu'on vient de s'écouter sur Radio Extreme X. On vous rappelle, on est là tout au long de la journée, H24, 7 jours sur 7. On se fait plaisir avec du bon son. Alors évidemment, on a une variation généralement sur la fin de soirée avec les émissions qui sont bien présentes, avec les invités, ainsi de suite, tout ça. Bref, on est là, on se fait plaisir dans les émissions en soirée avec des styles un petit peu plus underground et en journée, un univers un peu plus commercial, vous l'entendez derrière moi. Et bref, on se fait plaisir, on est ensemble jusque 19h. On passe à la suite.

nos parties sur le www.radioextremix.be. J'ai envie de vous prendre un petit peu de votre temps là sur la musique qui passe en cette fin d'après-midi sur Radio Extremix en ma compagnie. J'ai envie de vous parler de Club Dance, l'émission du vendredi et du samedi soir, 20-22 la plupart du temps. Des fois des éditions un petit peu plus particulières jusque 23 et des fois des éditions super particulières jusque minuit ou très rarement jusque 2h du mat. Ça c'est quand on est vraiment chaud et qu'on a vraiment quelque chose à fêter. Bref, c'est une émission qui va aborder tout ce qui est house, deep house, techno, art techno, pourquoi pas, ce serait intéressant une fois d'explorer cet univers là. Enfin bref, vous l'aurez compris, l'horizon qui est de manière générale visé par cette émission, donc c'est le vendredi samedi 20-22, ça s'appelle Club Dance. Vous allez retrouver Unix, vous allez me retrouver de temps en temps, on peut retrouver Ced aussi si jamais on est absent, on peut retrouver aussi Biroy, ça dépend. Bref, voilà, tout simplement vendredi samedi 20-22, c'est avec Club Dance et c'est en direct sur radioextremix.be.

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Pardon, monsieur ne prend pas parti. 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

Allez les amis, toujours avec nos parties, le 15-19h, vous le savez, c'est toujours avec nos parties sur radioextremix.be. On va rapidement parler de 2-3 événements qui caractérisent la radio durant l'année complète. Hein. Voilà, c'est pas un truc qui arrive dans quelques semaines, c'est vraiment durant toute l'année. On a notamment, la plupart du temps, au mois de septembre, et c'est jamais arrivé à un autre moment de toute façon, on l'appelle l'apéro wallon à l'occasion des fêtes de Wallonie. Ça vaut la peine, c'est super sympa. Vous avez des vidéos des années précédentes, des photos, il y a plein de petites choses sur la page de Radio Extremix où vous pourrez retrouver notamment donc, l'apéro wallon. On est aussi, bon ici, ça dépend un petit peu quand, si on saute ou pas, on a les 36 heures de Radio Extremix. On a aussi le rallye de la Haute-Seine qui maintenant commence, ça fait quelques années là, qu'on fait le rallye de la Haute-Seine. Et encore plein d'autres événements. Bref, pour avoir toutes ces informations, pour voir toutes les photos, tous les souvenirs de l'équipe, c'est très simple, c'est via le site internet, vous le savez, vous le connaissez, c'est le www.radioextremix.be. Allez, on continue en musique.

Allez, il était excellent ce morceau, franchement excellent. D'ailleurs, n'hésitez pas, partagez tout ça, likez hein, les pages Radio Extreme X, vous le savez comment ça fonctionne les amis. Allez, sans plus tarder, on passe à la suite, on est ensemble jusque 19h, on se fait plaisir, on se met bien. Les amis, on passe un bon moment ensemble, à tout de suite.

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Vous êtes toujours avec nos parties, les amis Momin, mais oui, c'est comme ça, tous les jours de 15 à 19h. J'ai envie de vous parler du groupe de Radio Extreme X présent sur Facebook, parce qu'il y a la page et le groupe, c'est deux choses complètement différentes. La page va servir pour toute l'équipe à communiquer avec tous les auditeurs pour informer des timings, des horaires, des DJ, des émissions qui arrivent, qui sont en train de commencer. On fait évidemment des lives. Généralement, chaque début d'émission qui dure plus ou moins entre 5 et 10 minutes, voire 15, des fois c'est un petit peu plus long. Bon, les gros bonus, ça peut aller jusqu'à 30 minutes, ça dépend un petit peu. Bref, ça c'est donc la page de Radio Extreme X. Mais sur le groupe, c'est vous qui contribuez justement à l'actualité de ce groupe-là. C'est très important quand vous avez quelque chose qui vous tient à cœur. Ça peut parler de bouffe, ça peut parler de boisson, surtout de bière, c'est très important. Mais attention, l'abus d'alcool est très mauvais pour la santé et ne prenez surtout pas le volant, et brossez-vous les dents, c'est très important. On s'écarte du sujet, donc le groupe qui sert vraiment à partager ce que vous avez envie de partager. Vous avez un taf qui vous tient à cœur, vous avez envie d'en parler, n'hésitez pas, venez partager sur le groupe de la radio. On se fera un plaisir de vous lire évidemment et de suivre un petit peu les activités sur la page de... pas sur la page, sur le groupe de Radio Extreme X. Évidemment, si ça touche à la musique, c'est encore plus de sens, c'est encore mieux. N'oubliez pas, Radio Extreme X en deux mots, la page avec le like et le groupe. Venez nous rejoindre et on partagera tout ça sur le groupe, les amis. Merci, on continue jusque 19h, c'est avec nos parties. Merci de nous suivre.

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2: Allez, on est parti de nouveau pour un hit d'anthologie dans ce warm-up weekends.

Allez, c'est toujours et encore nos parties, vous le savez, 15-19h sur le www.radioextremix.be. Je n'oublie le site internet de la radio. On va parler rapidement ici de vous les amis, parce que si vous nous écoutez, vous êtes jeune DJ ou vous composez, ou pourquoi pas, vous avez un groupe hein, de musique, vous faites des trucs intéressants, vous avez envie de partager ça sur la radio, eh bien une seule solution, c'est la manifestation. Non, je déconne évidemment. Vous nous envoyez vos démos, vos sets via la page de Radio Extremix. Vous savez nous envoyer des petits messages. Ne soyez pas inquiets, vous allez recevoir un premier message automatique hein, qui vous notifie de la réception du message, comme ça au moins vous êtes sûr qu'on l'ait bien reçu. Et puis quand on aura le temps, le plus rapidement possible évidemment, on lit votre message, on écoute votre set, vos sons, vos maquettes, on écoute tout ça. Et si jamais ça concorde avec l'esprit de la radio, et si évidemment ça reste correct, eh bien on reviendra vers vous dans tous les cas. Et si c'est plutôt positif, ça passera pourquoi pas sur la radio. Et même encore mieux dans les émissions du soir, et oui parce que Radio Extremix c'est aussi des émissions au soir. Bref, préférez-vous aussi de la radio. On continue en musique jusque 19h. Merci de me suivre les amis, 15-19, c'est avec nos parties.

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2: Un morceau anthologique de chez Anthologique, Demon, avec le titre You and Mine Height. C'est maintenant sur Radio Extramix.be et dans le warm-up. On est ensemble jusque 20h.

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anthologique des morceaux qu'on n'oubliera jamais. Ah ouais, c'est le warm-up Radio Extreme X. Mais on les passe en ce moment. Voilà, c'est ça que je voulais dire. On est ensemble jusqu'à 20h pour le warm-up. Et là, on s'écoute DJ Stain. Et c'est avec le titre In My Life. Et...

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Alors, on débute cet agenda avec des événements en partenariat avec Radio Extremex. Justement, on va commencer avec la 19e édition de la Rue Haute en Fête. Alors, qu'est-ce que la Rue Haute en Fête? C'est une fête de quartier dans la région de la Haute-Seine, à Rebec plus précisément, un petit village coincé entre Braine-le-Comte et Tubize. Et pourquoi on en parle? Parce que voilà, la Rue Haute en Fête, c'est juste en face du studio de Radio Extreme X. Et donc du coup, on profite de cette petite fête également chez Radio Extreme X. Et donc du coup, ça se déroule le vendredi 22 mai où à partir de 19h, ce sera un bal au Lampion avec l'équipe de Radio Extreme X. Il y aura notamment Minix, il y aura Nono Limite aux commandes des platines, DJ Beef, Fifi et Moïse. Donc voilà, n'hésitez pas, c'est le vendredi. Et ça, Saco de la Rue Haute en Fête continue également ce samedi 23 mai avec dès 7h la brocante dans les rues du quartier à partir de 7h du mat. À partir de 10h, et ben, ouverture du bar, du barbecue et la fanfare. Donc voilà. Et puis il y a 14h animation pour enfants. Et puis 18h, la night party, la soirée de clôture de cette Rue Haute en Fête. 19e édition, c'est donc les 22 et 23 mai prochains. À retenir évidemment. Infos et réservations par mail info@laruehauteenfete.be. On continue avec le 20e rallye de la Haute-Seine. Et oui, ça fait déjà 20 ans, le temps passe tellement vite. Et donc 20e rallye de la Haute-Seine qui aura lieu les 20 et 21 juin prochain. C'est un rallye automobile comptant pour le championnat ASAP et la fédération Wallonie-Bruxelles et du Hainaut, avec la participation du Prof historique évidemment, un rallye Euro Rallye Trophy également et une épreuve open. Donc voilà, ça c'est pour les détails, mais sinon le rallye en lui-même sera ça commence donc le samedi 20 avec les contrôles techniques à partir de 13h au pied du plan incliné de Ronquières, parce que nous sommes encore au pied du plan incliné avec le rallye de la Haute-Seine, puisque c'est toujours les travaux sur la grande place de Braine-le-Comte. Et sinon dimanche, là ben, c'est place à la course avec les 4 boucles de 3 spéciales dans la région de la Haute-Seine, départ dès 8h du plan incliné de Ronquières, et puis direction les spéciales de la région de la Haute-Seine, bien mythique évidemment. Et donc c'est pour la course que vous pourrez suivre en direct sur radioextremex.be tout le week-end avec tout simplement les interviews, les temps, les abandons et tout ce qui va avec. On essaie de vous faire vivre le rallye avec évidemment on aura des personnes au TRC de chaque spécial. Donc du coup voilà, on essaiera de vous faire vivre le rallye comme si vous y étiez via radioextremex.be et également tout le week-end sur le 95.fm, puisque Radio Extreme X débarque sur la bande FM le temps d'un week-end pour le 20e édition du rallye de la Haute-Seine. Voilà. Alors pour les infos, c'est brainautoclub.be ou tout simplement radioextremex.be, vous aurez toutes les infos. Alors on continue avec un événement local et c'est ce week-end, ce samedi 9 mai, c'est la brocante des étangs. Et ouais, elle est de retour, ça fait quand même un petit temps que ça existe, hein. Et c'est donc au quartier du Square de la Liberté, à Braine-le-Comte, donc brocante des étangs ce samedi. Plus de 400 exposants, c'est énorme, et 600 même, c'est ce qu'ils annoncent, 600 exposants, c'est vraiment beaucoup de brocantes. Et donc ce samedi, et rendez-vous à Braine-le-Comte pour cette brocante des étangs. Mais attention, si vous avez envie d'y participer, c'est complet, voilà, c'est des choses qui arrivent. Et donc voilà, plus d'infos, brocante des étangs sur Facebook, vous allez le trouver très facilement. On continue toujours à Braine-le-Comte, où ce vendredi c'est l'apéro brainois spring édition, et c'est ce vendredi à partir de 17h pardon, au Champ de la Lune à Braine-le-Comte. Donc voilà, n'hésitez pas, c'est l'apéro brainois, vous allez le trouver très facilement sur les réseaux. Alors on continue avec la nuit de la musique à Silly, c'est ce samedi, nuit de la musique à Silly, c'est donc ce samedi à partir de, pas d'infos sur les heures, c'est bizarre, mais en attendant...

partir de 17h30, 18h, quelque chose comme ça, où il y aura plusieurs groupes de jazz, de hip-hop, de rock, de chansons françaises et italiennes qui viendront se succéder du côté du salon à Sili, je vais y arriver. Et il y aura aussi un cover de Pink et également il y aura les Tuo Dot, je pense que c'est comme ça qu'on le dit, donc voilà, je vais pas trop m'avancer. En attendant, la nuit de la musique, c'est du côté de Sili et c'est ce samedi. Plus d'infos, sili.be/culture, vous allez le trouver très facilement. Alors on continue avec les clubs maintenant et le Dr Jack. Au Dr Jack, où ce vendredi, c'est la Shoot Therapy tout d'abord. Avec choisissez la couleur de votre shoot préféré et ben voilà, vous pourrez faire la fête jusqu'au bout de la nuit. Il y aura également ce samedi, c'est tout simplement les samedis du Jack avec le meilleur des années 90 à 2020 en mode perfusion et le traitement approuvé par le docteur évidemment. Et c'est ce samedi également, ce samedi 9 mai. On continue avec le Captain dans la région de Tournai. Et au Captain, ce samedi, ils ont le plaisir de recevoir Yoshiko qui sera là. Elle sera là pour mettre l'ambiance là-bas du côté du Captain. Il y aura aussi Toza. Et alors, accompagné par les résidents, Loïd, Nick Stevenson, T-Noise, Bonnie et DJ Sick. Donc voilà, ça c'est pour le Captain. Dans la deuxième salle au complexe, dans la deuxième salle du complexe, à l'Amiral plus précisément, c'est une soirée Cowboy Club. Avec des déco-animations 100% Cowboy, distribution de cadeaux toute la nuit, ambiancée par Aclix et Lil Steve. Donc voilà, n'hésitez pas, plus d'infos, cap-ten.com. On continue avec le Zoo Club dans la région de Tournai, toujours au Zoo. C'est une soirée chata ce samedi avec en mode hip-hop afro latino, R&B rap latino. Ce sera Check Vince et Fashion. Plus d'infos zooclub.be. On continue avec le Bouddha Rouge dans la région de Mons où ce samedi 9 mai c'est une soirée Afro Vibe. Eh oui, Afro Vibe. Avec une entrée gratuite pour tous avant minuit, bouteille de bulles offerte à tous les groupes de 4 filles. Et j'ai toujours dit pourquoi t'es une fille et 5 garçons, c'est pas bon. Pas bon, sweat. Donc, Will le coupe et ce sera ambiancé par DJ. S'il y aura des DJ, mais c'est pas annoncé. Peut-être DJ Valeux ou Tricia ou autre. Donc voilà, plus d'infos, boudarouge.be. Voilà. Alors, on continue avec le Cactus Club du côté d'Odergame dans la région bruxelloise. Où ce samedi, c'est une soirée années 80, la soirée Star 80. Qui sera là du côté du Cactus avec DJ Phil Harley aux commandes des platines. Donc voilà, plus d'infos cactusclub.be. On continue avec l'Escape Underground qui est ouvert du jeudi au samedi soir. Ce jeudi, c'est la jeudi discothèque comme ils l'appellent, avec notamment aux commandes des platines, vous allez retrouver il y aura TH, Pandacide, Nocide, RMX et MDMX. Donc voilà, ça c'est pour ce jeudi. Ce vendredi, c'est une soirée back acide avec notamment aux commandes des platines Luc Technoise, Fusée, Pulsar, Sacré Sauvage, Nocide. Et ça c'est pour ce vendredi, toujours à l'Escape Underground. Ou ce samedi, c'est une soirée Escape Sat, Acid Core Techno Hardcore, avec pas mal de DJ. Il y aura Jack S, Jordan et Nocide. Donc voilà, plus d'infos, Escape Underground, vous allez le trouver très facilement. Et on termine avec le Fuse du côté de Bruxelles. Et au Fuse, tout simplement ce samedi, ce sera fermé vendredi mais ouvert ce samedi. Dans le room 1, il y aura X Club, il y aura Narcy et DC Noise et alors CA. Donc voilà, n'hésitez pas, c'est du côté du Fuse, tout ça en mode techno. Donc fuse.be pour les infos. Voilà, j'ai terminé pour l'agenda de cette semaine. On se retrouve bien évidemment la semaine prochaine et comme dirait l'autre, d'ici là, amusez-vous bien.

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0: Allez, 15-19, toujours avec nos parties. Vous le savez, c'est juste après Minix pour le 11-15. Qui, lui, est juste après 7, qui fait le 6-11 pour le morning 7. C'est bien de temps en temps, des fois c'est un peu moins bien. Voilà, moi je vous conseille un peu de boycotter le matin parce que 7, c'est pas terrible en tout cas. C'est pas terrible. Non, je t'aime 7, tu le sais très bien. Plein d'amour ici chez Radio Extreme X. Les amis, vous êtes en bonne compagnie. On continue jusque 19h ensemble. Merci de nous suivre.
1: On est parti pour l'ambiance du week-end. On vous met dans l'ambiance du week-end avec le warm-up sur Radio Extra Mix. C'est tous les vendredis de 18 à 20h. Et voici un morceau anthologique. Eh oui, pour le warm-up, Juliette Avalon.

18 20h, c'est le warm-up Radio Extra Mix. Et ouais, warm-up weekends. Et ici on passe à John Dalbach et le titre Everywhere sur radioextramix.be. On est ensemble jusque 20h.

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1: Voici Disco Beach avec C'est la bourgeoisie, c'est beau la bourgeoisie.

On est dans le warm-up sur Radio Extra Mix, en début de le week-end. Voici un morceau qui vous a fait bouger pendant quelques années. C'est Likely et It Follow Reverse. On est dans le warm-up, jusque 20h.

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1: On est toujours sur Radio Extremix dans le Warm Up Weekends et voici un morceau. Bah ouais, c'est ça déchire. C'est Sun Kids en featuring avec Chains et le titre Rise Up. On est bientôt, ah non ouais, on est dans le week-end, c'est le début du week-end sur Radio Extremix. Le warm-up en ensemble jusqu'à 20h, eh ouais. Puis à 20h, n'oublie pas, c'est Club Dance qui débarque, évidemment, sur Radio Extremix. Voici Rise Up, eh ouais.

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1: Excellent morceau là maintenant sur radioextramix.be. On est dans le Warm Up Weekends et c'est Alan Brax et Fred Falk pour le titre Intro. Excellent morceau. Ça vous met dans l'ambiance du week-end. Eh ouais, on est vendredi, c'est la fin de la semaine. Et tranquille là maintenant. Faut plus nous embêter. C'est le week-end. On part en vacances tout le week-end. Alors allez, on vous met dans l'ambiance avec Radio Extra Mix. Si vous sortez ce soir, bah ouais, il y en a plein qui sortent le vendredi maintenant. Et même samedi, dimanche, enfin voilà. Et voici donc Alan Brax et Fred Falk. Intro, c'est maintenant.

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1: On est toujours dans le warm-up sur Radio Extremix. On pouvait pas faire sans Sophia Lix-Bextor et le titre Murder on the Dance Floor.

0: Moi, c'est Michael Corman, voilà, DJ Mikey, je mixe depuis des années aussi. Et je suis producteur depuis peu, en fait, ça fait quelques années. C'est mon compatriote.
1: C'est mon padawan.
0: C'est présent qui m'a initié un petit peu là-dedans. Et bon, voilà, ça suit son coup bon, de l'appel pour l'instant.
1: Maintenant, il dépasse son maître, hein. Ça me fait chier, mais bon, faut
0: quand même. Je viens de sortir de nouveaux tracks, enfin, un petit EP de deux tracks sur un label de Deep and Groove Records. D'ailleurs, un ami à nous, Axel Bardi, je pense qu'on
2: a. Oui, bien sûr, oui, bien sûr.
0: Et évidemment, sur Pimp Steel Records avec l'ami et tous les autres.
2: Ok, ok, ok. Ça, c'est du bon, quoi.
3: Ouais,
2: du
3: c'est bon. Du bon, ouais.
2: Ouais,
3: ouais,
2: ouais. Du bon. Toi, t'écoutes,
1: on t'en,
2: donc, faudra pas hésiter à balancer des liens pour qu'on les mette sur la radio aussi. Voilà, pour faire de la pub, on les passera sur la radio, balancer des liens pour tout ce qui est l'album et tout. Donc, ça, faudra pas hésiter. On aura contact. Et... Ça m'intéresse quand même fortement.
1: C'est toi qui m'a posé un petit peu.
2: Ouais, ouais, c'est.
1: J'ai eu peur de pas que les gens se disent ouais, qu'est-ce qu'il nous fait lui à garder ça.
2: Non mais c'est toujours un défi, ouais, tu
0: c'est
2: vois.
0: Un défi. On est vraiment sorti de notre zone de confort.
2: Ouais,
0: à fond,
2: c'est ça. Hein.
1: À fond.
2: C'est des fois c'est plus marrant de travailler comme ça que faire du truc habituel, quoi. Ouais, voilà,
1: je
2: c'est
1: pense
2: automatique.
1: Que même ceux qui ont participé ont été surpris eux-mêmes de ce qu'ils ont pu sortir.
2: Oui, ben voilà, c'est ça. Généralement, c'est plutôt comme ça que ça se passe. Voilà. Quoi.
1: On verra ce que ça donne.
4: Voilà, Biff. Je vais pas te couper. Je suis encore là, hein, parce que j'étais dans le warm-up juste avant, oui, mais j'ai boycotté Club Dance ce vendredi.
2: Comment
4: parce qu'au moment où Club Dance a commencé, il n'y avait plus de son sur la radio.
3: Ouais. Voilà. Ça a été, c'est alors, bon.
4: C'est
3: ça
4: pas fait exprès, mais en soi, on est revenu.
2: On était en live,
4: le live
2: sur Facebook.
4: Facebook a fonctionné.
2: On était en live sur Facebook.
4: Sur l'Extremix TV aussi, mais okay. En radio, c'était coupé, donc
3: on est de retour déjà depuis 2-3 minutes.
4: Voilà, on est de retour okay,
2: ça marche
4: sur la radio.
2: Maintenant.
4: Donc, bienvenue maintenant dans Club Dance.
2: Voilà, maintenant on peut mettre bienvenue dans Club Dance. On va mettre du gros son.
3: Bah, l'émission que j'ai démarré.
2: Ouais, bah, re-bienvenue
4: les DJ,
2: encore.
4: Maintenant tu peux recommencer.
2: Voilà, bah, vous avez loupé des trucs très intéressants.
3: Bah, pour ceux qui veulent revoir, n'hésitez pas à aller sur Facebook.
2: Exactement, voilà, live vidéo, est encore là pour 30 jours, je crois.
3: Ouais, ouais, c'est ça. C'est ça.
2: Donc voilà, donc, maintenant on attend impatiemment le petit set sympathique.
3: Exactement, tout à l'heure en deuxième partie des mission, si je ne m'abuse, c'est Dave Verstorm,
5: c'est bien ça. Ouais. Il m'a fait l'honneur de participer à l'émission aussi. Ouais. Donc,
3: et je ne savais pas, moi j'ai appris dernièrement que tu le connaissais déjà d'avant, avant de venir ici.
5: Effectivement, à l'époque, je faisais partie du Mob Radio, donc c'était Retro Is Not Dead.
3: Ouais.
5: Donc on était les principaux acteurs de la web radio à l'époque, et en fait à l'époque je ne connaissais plus trop, j'étais en fin d'émission pour ma part, j'ai voulu arrêter, et puis Kader il arrivait peu de temps après, et c'était un peu lui qui a repris mes émissions par la suite, et on s'est retrouvé aussi par pur hasard.
3: Mais c'est chouette ça. Après quand j'ai appris ça, je me suis dit allez, le hasard fait bien les choses.
5: C'est ça, ouais.
2: Non, c'est de la musique qui fait bien les choses. Voilà. Rien à voir avec le hasard.
5: Ça nous rassemble.
3: Ouais, ça fait plaisir de, du coup, de vous retrouver ici tous les deux, forcément. C'est marrant.
5: C'est ça, en plus de ça, on fait une émission.
2: On va encore les retrouver le 23. Hein. Ouais. Le 23 ici, mai, émission spéciale aussi, ouais.
3: Ouais, c'est
5: une spéciale vinyle.
2: Spéciale vinyle, ouais. Ça va être bien aussi. Ouais.
5: On va se retrouver. Et puis après, j'ai aussi une date à lui proposer ultérieurement.
2: Bon, on va se calmer quand même. On va se calmer. Il en faut pour les autres aussi. Hein, les dates,
3: On en reparlera tout à l'heure avec lui.
5: Ouais, ça m'a fait grand plaisir.
3: Voilà. Allez, je pense qu'on va laisser place au set, sinon ils vont mixer que 50 minutes.
2: Ouais, voilà.
3: Allez, c'est parti. Donc, c'est le set des invités de ce soir. Je vais oublier ma note du coup avec tout ça. Alors, avec Michael Corman et Cybrex, c'est maintenant sur Radio Extremix et c'est dans Club Dance édition spéciale. On y va.
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0: très très bon set. On en reparle d'ici quelques instants sur Radio Extreme X, juste après le top horaire.
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0: Allez, Radio Extreme X, il est 21h, bienvenue.
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0: Allez, on est toujours dans Club Dance, donc sur Radio Extreme X, édition spéciale. Bah oui, ce soir, pour fêter les 1 an de résidence de notre résident Dame G, hein, bah oui. Vu que là maintenant, ça fait déjà 1 an. Ça y est.
4: Exactement.
0: Est-ce que c'est jour pour jour ou pas?
4: Quasiment, oui.
0: Quasiment.
4: Oui. Ah ouais. Ma première date, c'était le 28 mai, je crois, d'ailleurs. Je crois que c'était le 28 mai.
0: Bah, on va demander à la personne concernée qui l'a invité. Ouais.
4: La première soirée, c'était avec Yaku dans son émission
0: Qui s'appelait
4: pas Yaku. Voilà. C'était au mois de février.
0: C'est ça.
4: Et après, bah, très vite, il a parlé de. Bah, il m'avait contacté pour une résidence et depuis, bah, je ne vous ai pas quitté.
0: Voilà. Donc, c'est grâce à Yako qu'il est arrivé.
5: Qui
0: bonsoir,
5: nous a
0: Yako.
5: Rejoint.
6: Bonsoir voilà. Tout le monde.
0: Vas-y,
6: ça va micro.
0: Alors, ça va et toi?
6: Bah ouais, ça va. Moi, je suis content qu'ils prennent du plaisir ici, c'est le but. Donc,
0: Voilà. Donc, au final, après 1 an où est-ce que tu l'as fait venir, bah, voilà, il est devenu résident.
6: Il
0: est encore là. Toi aussi.
6: Bah ouais.
0: Et toi, ça va faire là maintenant combien de temps alors,
6: Yako? Ça fait 1 an et demi.
0: Un an et demi. Donc, votre petite aventure sur Radio Extreme X jusqu'à présent, ça passe bien?
4: C'est une chouette émission, ouais, on est très bien ici. Hein. Ouais. Très bien accueillis et puis
6: On a beaucoup d'opportunités, donc ça c'est cool d'avoir des opportunités pour faire des soirées ou autres, comme aujourd'hui par exemple.
0: Ouais, exactement.
6: Donc, c'est génial, on continue. Hein.
0: Bah ouais, exactement. Et on va continuer bien sûr de la suite ce soir pour faire, pour continuer la fête pour les 1 an de résidence de notre ami Dame G avec ton invité.
4: Dave Storm,
0: voilà.
4: C'est ça. On va nous faire une session vinyle en plus, c'est parfait.
0: Une session vinyle.
5: Oui. Ouais.
0: Bonsoir Dave Storm.
5: Bonsoir.
0: On se connaît
5: pas. Oui,
0: un petit peu.
5: Si on le laisse un peu tranquille.
0: Ça dépend.
7: Ça dépend des jours et des mois.
0: Alors on va un peu expliquer la petite anecdote. Tu connaissais Dame G avant moi?
7: Oui, via Radio Rind.
0: Ouais. Donc voilà, nous on s'est connus autrement.
7: Ouais. Oui, via des événements que tu avais fait les 48 heures ou 78 heures,
0: ouais,
7: je sais plus quoi.
0: Ouais, c'est ça, il y a longtemps.
7: Ouais. Total, ça.
0: Mais ici, on va bien sûr concentrer ça. Ouh là là, attends. Bah, bougez le micro, les gars, quand
5: on va le laisser s'installer tranquillement.
0: Ouais,
5: on va prendre un peu la température avec les autres invités.
0: Exactement. Alors,
5: voir un peu comment se sont passés.
0: Oui, j'en perds le moyen et les mots, excuse-moi. Donc les invités de ce soir, Biff.
5: Bah donc on va demander ce que vous avez pensé de votre set. Enfin, l'ambiance ici où...
8: L'ambiance est top.
5: Ok.
8: Vraiment bien. Le son est bien.
5: Ouais.
8: Le son est bien amusé.
5: Ok. Hein, vous êtes bien amusé. Ouais.
4: Plaisir, merci à vous.
9: On a pris plein la tête.
5: Okay, okay.
9: Ouais, c'est franchement cool. Et puis,
8: vraiment sympathique.
9: On a modifié 2-3 trucs parce qu'on prépare pas trop, donc on fait beaucoup d'impro.
4: Improviste,
9: mais on a quand même tapé 1 ou 2 tracks en plus qui étaient dans,
8: prévus pour
9: qui sont dans l'album Moral Music.
5: Okay.
9: Donc franchement, voilà, ça fait plaisir aux petits
5: morceaux.
9: Copains qui sont dans l'album. Et j'espère qu'ils ont écouté. On a fait un maximum de pubs en tout cas pour qu'ils suivent la radio Extreme X. Et puis franchement, super accueil. Équipe formidable.
5: Avec plaisir, bonne découverte. Franchement, c'était une très bonne découverte aussi.
9: Ouais, franchement, rien d'autre à dire que c'est juste top. Petit studio qui tabasse.
5: Ça fait souvent cet effet.
0: Ouais, voilà. Depuis le début, c'est ça. C'est pour ça qu'on a créé la radio, c'était pour la musique. C'était pas la radio, on n'a pas fait la radio pour de la radio, on a fait la radio pour
5: pouvoir s'amuser.
9: Ouais, je m'en doute. Bah alors, juste petit rappel, donc si vous voulez suivre un peu le projet, vous pouvez trouver ça sur Pim Stitch Records, donc ça va sortir sur le Bandcamp et sur toutes les plateformes, Spotify, enfin tout ce qu'on connaît bien sûr, et vous pouvez aussi retrouver sur www.cibrex.be où je mets tous les liens et tout ça. Voilà,
0: ok,
9: voilà.
0: Est-ce qu'on peut vous retrouver prochainement dans un événement ou autre?
9: Alors événement là tout de suite, non pas vraiment.
0: Ok. Voilà, bon, donc on peut les contacter sur les réseaux si on veut vous booker quelque part. Voilà.
9: Si jamais il y en a entre temps, bah, sur bah, ma page.
0: Bah, n'hésitez pas à partager, on partagera.
5: Oui, on va partager les liens, pas de soucis.
0: Voilà. Alors, à la suite, donc Dice Storm qui va nous jouer donc, un set d'une heure jusqu'à 22h. C'est bien ça le programme?
4: C'est bien ça, oui. C'est ouais. Ça.
0: Donc, tu vas nous jouer donc, un set vinyle. Le style?
10: Variable.
0: Variable.
5: Ça c'est beau. Variable. Ça c'est beau.
0: Ok. Ça c'est beau. Qu'est-ce que ça veut dire ça?
10: De tout. On va partir un peu. Je vais pas jouer de house aujourd'hui. Ça va être un peu de la reprise de Ancien Dive Storm avec du Fragment of Time.
0: Ah ouais. D'accord. Voilà. Ok.
10: Bah, donc ça va être spécial.
0: Ouais,
10: être
0: bon,
10: spécial.
0: On va découvrir. Ouais,
10: donc
0: ça.
10: C'est improvisé. C'est...
5: Ouais, moi j'aime bien.
0: Bah ouais, alors après donc en troisième partie Dame G, qu'est-ce qu'on va retrouver?
4: Notre ami Yako.
0: Ah ben voilà, c'est ça parce que en fait au final je suis à l'aveuglette, je sais les noms, mais
5: qu'est-ce
0: pas,
5: qu'on fait ce soir? Je suis même pas là.
0: J'ai laissé Dame G s'occuper de la timetable. Donc après on va retrouver donc Yako de 22 à 23.
4: 23h de 23 à minuit, ça sera mon set techno, pure okay. Techno comme je le fais toujours. Ouais. Et puis on clôturera avec vous les petits copains.
0: Ah bah voilà, bon, nickel. Parfait.
5: Elle a l'air contente, donc s'il est content, je suis content.
0: Bon voilà, on verra bien, on fera une heure.
5: Ouais. On sera en after déjà, on va la faire cool.
0: Allez, bah en tout cas, on va laisser place au 7, à moins que quelqu'un ait un petit mot à dire avant. Happy birthday peut-être, hein,
5: notre One year.
0: Et ton anniversaire, c'est quand en fait?
4: C'est au mois de novembre, c'est le 28.
0: Ah ouais.
4: On l'avait fait ici en plus.
5: Ouais, c'est vrai.
0: Oui, c'est vrai. Ouais, c'est vrai.
5: Ouais, bah ouais, évidemment.
0: J'en sais un peu beaucoup, non, je rigole.
5: Moi je sais plus, je pense que j'étais
0: t'étais
5: pas là.
0: T'étais pas là.
5: Oh, voilà, ça.
0: Non, t'étais pas là ce jour-là. Moi j'étais là, mais j'étais comment pas
5: ça,
0: là.
5: Comment ça que j'étais pas là? Ah, c'était un samedi?
0: C'était un samedi, ouais, okay. C'est une émission spéciale un peu plus longue.
4: C'était avec Cédric d'ailleurs.
0: Ouais, c'est ça.
4: Non, c'est avec ton frère Cédric. Ouais, et toi après,
0: t'arrives
4: en retard. Oui, ouais, c'est ouais. Ça.
5: Ouais, comme d'habitude.
0: Non,
4: c'est arrivé une petite demi-heure en retard, je crois, durant le set. Et, ouais. Toi, t'avais poussé la ouais. Concept d'ailleurs.
0: C'est une bonne émission aussi.
4: Ouais.
0: Bon, on va laisser place donc à l'émission de ce soir, bien sûr, et surtout en profiter, hein, chers auditeurs. N'hésitez pas à nous rejoindre donc sur Facebook, la page Radio Extreme X. D'ailleurs, attention, la petite vidéo qui est en direct maintenant, on va se couper d'ici quelques instants et va reprendre juste après. Pour avoir le set uniquement et l'interview séparément sur Facebook. Voilà, donc on va laisser place au set Dice Storm, t'es prêt? On peut y aller?
4: Oui.
0: C'est parti. Allez, c'est le set de Dice Storm ce soir dans l'émission spéciale d'Am G Burzé. On s'écoute ça et c'est jusque 22h.
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1: Très très bon set de Dice Storm, on en reparle d'ici quelques instants sur l'Extra Mix.
2: Juste après la courte pause avec le Top Horaire.
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1: Allez, Radio Extra Mix, il est bien sûr 22h.

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1: Allez, Club Dance, mais oui, il est 22h d'habitude, c'est déjà fini, Biff, on s'en va.
2: Non, pas du tout.
1: Mais aujourd'hui, on a décidé de faire une prolongation pour le birthday de notre ami Dame G.
2: Exactement.
1: Et résident surtout Radio Extra Mix maintenant depuis un an.
2: Un an.
3: C'est ça.
1: Donc en fait, c'est un an aujourd'hui.
2: De résidence. Birthday alors, resident.
1: Exactement. Alors, Dame G, on va enchaîner avec un nouveau résident, enfin un résident.
2: Qui te l'a vendu quand même.
1: Ouais, qui était avant toi. Ouais.
3: Qui m'a convié à participer à l'émission et puis. Je suis avec vous.
1: C'est oui, ça. C'est ça. Donc c'est un peu grâce à lui que tu es.
3: C'est
1: ici.
3: Ça, voilà, exactement.
1: Grâce à lui.
3: D'ailleurs, je le
1: remercie. Merci, Yako, de nous avoir présenté Dame G.
2: Voilà, ah ouais,
1: c'est vrai qu'il
2: n'a
1: pas le micro.
2: Ouais,
1: c'est vrai, excuse-moi.
4: Bah avec plaisir.
1: Voilà. Alors justement, Yako, on va en profiter vite fait de parler aussi de ça. Il y avait une émission qui était programmée, qui a été reportée à plus tard.
4: C'est ça, il y a tellement. Tellement les gens ils veulent venir à la radio que on ne sait plus quoi faire.
1: Ouais, ils se poussent
4: de partout.
2: On a trop de dates, on n'a pas assez de dates.
4: On revient toujours au même sujet. Toujours essayer de gérer pour les dates. Bon.
1: Ouais, voilà.
4: Mais c'est rien, ça arrive.
1: Affaire à suivre dans les prochains jours.
4: On en fera d'autres, bien sûr.
1: Pour la prochaine Yako by Explore. Alors Daystorm, très bon set.
3: Merci.
4: Yes.
3: Très bon set.
4: Bravo.
3: Merci les gars.
2: Toujours des chouettes morceaux dans tous les jeux. Vraiment.
1: Il nous a fait vraiment voyager dans son univers.
3: Franchement, je connaissais pas tout.
1: Franchement, c'était top.
2: Et il était venu léger.
5: Voyage,
2: hein.
5: Il connaît, lui, voyage interstellaire.
3: Ah, mais c'est plus son style musical aussi, un peu mal mien, mais c'est chouette.
1: En tout cas, c'était un très très bon set. Hein. Arrête de chipoter à ton micro, s'il te plaît.
2: Il tenait plus, il tenait plus.
1: Ouais, il tenait plus. Hein. J'ai dit. Alors, Daystorm, le ressenti, toi, du set.
5: Bah écoute.
1: T'es content, t'es pas satisfait,
2: il est jamais content. Non, mais il est jamais content.
5: C'est des morceaux connus, c'est un peu la rétro Melodic House.
1: Ouais.
5: Il va confirmer. Voilà, les classiques,
2: très, très bien.
5: Ça reste toujours des bons chefs-d'œuvre. Et,
1: ouais.
5: Et encore aujourd'hui, voilà. Donc j'ai essayé de voyager, tu as vu, commencer un peu calme et puis remonter tout doucement.
1: Ouais.
5: Et puis recommencer à descendre. Enfin voilà, j'ai fait. J'ai raconté ma petite histoire.
1: Exactement. Exactement. Alors, pour une fois, ici, on a tous les résidents Radio Extremix ensemble.
2: Ouais.
1: Ça, c'est chouette. Hein.
2: Ouais.
1: C'est Daystorm est revenu à la maison. Hein.
2: Ah ouais.
1: Il n'a pas traîné longtemps à revenir. Hein.
5: Ouais, non, quand même. Hein.
1: Bah, écoute, ouais.
2: Ça fait une petite pause.
1: Ouais. Hein. Bah, je suis content que tu es revenu. Mais je le dis en direct ce soir à la radio, je l'ai déjà dit hors antenne.
5: Moi aussi, ça fait plaisir. Donc, tu es à la maison.
1: J'avais eu un pincement au cœur quand tu étais parti.
5: Écoute, ouais, mais bon. Il y a d'autres choses.
1: Voilà, ouais, voilà. Je sais bien. Voilà. Écoute, voilà. Je te dis en direct à l'antenne.
2: Ne nous regarde pas.
5: Ouais.
1: Bon, donc on va passer à la suite avec Yako. Yako, donc ton set à toi.
4: Bah, c'est pré-enregistré comme d'habitude.
3: Ouais. Il a bien CD. Hein.
1: Bah oui, c'est. Non, mais c'est vrai, il fait son David Guetta.
2: Non, mais lui.
5: Il est en mode performeur sous les trucs.
4: Non, comme d'hab, mélodique techno.
2: Il t'entend plus, il a mis ses boules caisses, il t'entend plus.
4: Ouais,
2: il
4: t'entend plus rien.
2: Il appuie sur play et puis c'est tout.
1: Il appuie sur play, il fait juste le bonhomme derrière.
2: Mais même lui, il n'entend pas la musique.
1: C'est ça, quoi. Alors, Yako, on peut te retrouver où dans les prochains jours?
4: Bah, chez moi, écoutez, à Courcelles.
2: Non,
5: t'inquiète pas, on est tous chez nous, tu sais. T'es pas le seul.
4: Non, en termes de booking, il n'y a pas grand chose pour le moment.
2: Comment ça, j'ai vu ton
1: nom? Ah, si. Il y a un booking pour tout le monde, sur le mois de septembre, là,
2: ça, déjà la
4: ouais, septembre. Ouais. Mais là, ici,
1: Daystorm aussi, il sera présent.
5: Ah bon?
1: Ouais. Ah, je te le dis, là.
5: Ouais.
1: Vous avez tous joué. J'ai la place pour tout le monde cette année. Ça qui est bien.
5: Faut pas se bousculer.
4: Non. On n'aura pas besoin.
1: Pas besoin. Il y a beaucoup plus d'heures qu'à.
5: Et combien d'heures? Une
4: bonne nouvelle.
1: On a vendredi, on a samedi, donc tout ce que tu veux.
5: Une heure, c'est trop court.
1: Non, tu peux jouer 2 heures.
5: Non, pas 2, 1h30.
1: Ah ouais. On en parlera en antenne.
2: On n'est pas encore là.
5: Ce que tu vas faire toi déjà, ton organisation et tout.
1: Ouais, mais t'inquiète, je t'en parlerai en antenne, tu vas.
5: Ça va.
1: Voilà. Alors on revient un peu sur l'émission de ce soir. Donc Dame G avec son birthday.
3: Yeah.
1: Et je suis content à toi, Dame G. Ça fait bien plaisir. Yako nous a fait une belle présentation ce jour-là. Parce que franchement, je suis très content d'avoir rencontré. Et quelqu'un de bien. Tu fais des bons mix comme je les aime.
3: Merci.
1: Et direct, que je t'entends du premier jour, je savais. Donc j'ai compris direct. C'est pour ça que j'ai dit ouais, non, je traîne pas. Je lui demande direct.
4: premier invité.
1: Je l'avais dit, hein,
4: c'est mon premier invité.
3: Ouais, ouais. Effectivement, ouais, c'est ça.
5: Et moi, quand j'avais quitté la radio, j'ai vu, j'ai dit, putain, je connais.
3: Et puis, on s'est retrouvés ici en plus.
1: Qu'est-ce qu'il y a, Biff? T'es jaloux? Non, non, je dis, on dirait que c'est son. C'est justement son anniversaire.
2: Non, je dis les choses.
1: Et voilà, et alors, en plus de ça, bah, Dame G, je trouve que sa personne lui-même, hors radio, est très sympa aussi.
3: Merci beaucoup.
1: Voilà, on a déjà passé de bons moments ensemble.
4: Un peu chiant, mais vous le voyez pas assez.
2: Bah, c'est un français.
1: C'est juste. Allez, on va laisser place au set de Yako, sinon je jouera pas le pauvre. Hein.
2: Ouais, c'est pour le déstabiliser.
1: Ouais. Ouais. On y va? T'es prêt? Ouais. Allez, c'est le set de Yako, c'est maintenant. Et allez, c'est bon pour set. Le birthday de Dame G. On y va, c'est parti.
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0: Écoutez, terminé, là il y a quelques instants là maintenant. On passe à la suite sur Radio Extra Mix avec une nouvelle heure.
1: Surtout.
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0: Yeah, biff, on smoke. Allez, Radio Extremix, il est 23h.

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1: Allez, ça y est, on y est présent au 7 du soir, parce que c'est le 7, bah oui, de
2: bonsoir,
1: de la personne qui fête son anniversaire. Dame G, apparemment, il s'appelle.
2: Exactement.
3: Je crois, c'est ça.
1: Et
3: non,
1: il vient de Valenciennes. Non.
2: Bien joué, bravo.
1: Fourmi. Ouais, ça
2: fait
3: j'ai 1h40 de route d'ici.
1: Ah ouais.
2: On m'entend.
1: Ouais. Oui, je t'entends.
3: J'ai 1 heure de route.
1: Ah ouais. Alors je me suis complètement gouré.
2: Tout
1: pensais,
2: à fait.
1: Je pensais que t'étais de Valenciennes.
3: Non.
1: Ok.
3: Tu dis? Je suis un peu plus haut.
1: Non, prends un micro, Dyson. Ouais, c'est quoi ça, les gars? Parler dans un micro, je vous entends pas. Après, tu me dis, t'entends.
4: 1 heure de Valenciennes.
3: J'ai 1h40 de route pour venir ici.
2: Et ça, c'est beau.
1: Et tu vois,
5: c'est l'endroit qui fait, parce que c'est des petites routes. Moi, quand je vais par chez eux, je mets plus d'une heure, alors que on devrait pas. Mais c'est la route qui fait ça. Il y a pas d'autoroute.
2: Ça, c'est quand on regarde son GSM, ça.
3: Donc, ouais. 70, 80.
1: Merci à toi de à chaque fois faire la route, d'ailleurs, hein, Damien.
3: Bah, avec plaisir.
1: Dame G.
3: On se sent tellement bien ici qu'on veut toujours revenir.
1: Coup de foudre à Rebecca, comme on dit.
3: Coup de foudre à Rebecca, comme on disait ça.
1: Bah écoute, c'est réciproque. Hein. Moi, c'est le coup de foudre à Fourmi. Alors.
3: Bah voilà,
2: super. Ouais,
1: par contre, j'y ai jamais été. Hein.
3: Bon,
5: il
2: y a une place et c'est tout.
3: Yako, il vient chez moi, il a.
1: Il se perd. Non. Yako, bon set, hein, comme d'habitude. Hein.
5: Ouais.
2: Nul.
1: Un set à la Yako.
5: Je joue un peu plus drum code à la fin.
2: Ouais, j'ai préféré la fin d'ailleurs.
1: Et Yako, fouler une paire de claques comme ça.
2: Bah quoi,
5: non, mais chacun a ses préférences.
2: J'aime bien, j'aime bien. Mais j'ai préféré la fin.
5: Moi, je reste sur ma ligne directrice.
2: D'habitude, je dis que c'est nul. Là, je lui dis que j'ai préféré la fin.
1: Ouais, c'est ça, t'as dit nul.
2: Non, j'ai dit j'ai préféré la fin.
1: Quel méchant.
2: Ouais, c'est bon. Mais j'aime bien être méchant.
1: Ouais, tu taquines souvent, Yako.
2: Mais qui aime bien, je te dis bien.
1: Exactement ce que j'allais dire.
5: Ça reste à prouver.
2: On verra demain.
5: Non, mais en tout cas, ouais, si j'essaie d'évoluer un petit peu, de ramener un peu plus de rythme.
1: Uh-huh.
5: Mais bon, je prends toujours du plaisir avec la mélodique techno, ça, il n'y a pas.
1: Bah ouais,
2: mais faut que tu changes.
1: Bah non, s'il aime bien ce style-là,
2: il peut le former là-dedans. Mais... Hein. Hey, vous non, rigolez. Il y a zéro humour dans cette pièce. Zéro humour.
1: Qu'est-ce que t'as mangé? T'as mangé un clown aujourd'hui, Biff? Qu'est-ce qui se passe?
2: Zéro humour.
1: Alors, donc, Dame G va nous faire un set et il nous a pas dit quoi en fait. Qu'est-ce que tu vas nous faire?
3: Toujours dans la petite techno. Techno mental.
1: Oh, j'ai hâte d'écouter ça.
3: Ouais. Bon, je pas les bonnes habitudes. Et
6: là, tu ouvres le passage pour les deux, là, ici.
1: Ouais, nous, on va jouer après.
2: Ah ouais, on joue après pour
3: finir.
1: Ouais, c'est ça.
2: Ouais, mais on sera toujours à deux, comme d'habitude.
1: Ouais, comme d'habitude, on finit tout seul à deux.
5: Ah ouais, mais c'est ça, les gars, vous
2: non,
5: êtes pas
2: tout,
5: seul à deux.
2: Pas tout, là. On finit pas tout seul.
5: Ah, ça, c'est votre problème.
2: Non,
1: quoi
2: tout.
1: Tu dis
6: là, non, on ne regarde pas.
1: Je sais qu'il nous regarde, on ne regarde pas.
2: On ne finit pas tout seul à deux. En entendant, je me suis fait sauter mes plans sortis.
1: Non, mais on peut les faire maintenant.
2: Non, c'est fini, elles sont passées.
5: Mais demain, il y a Bodzin qui vient à Mons.
2: Exactement, donc demain, il y a juste
5: on est là-bas.
2: Sam Paganini et Stéphane Bodzin à Mons.
1: Allez, bah attends, si tu le fais.
2: Non, trop tard.
1: Mais non, mais de toute façon, vaut mieux pas prendre du temps maintenant.
2: Voilà, exactement.
1: C'est le set de Dame G, on va lui
2: donc on va laisser jouer à fond.
5: Après, quand tout le monde sera parti.
2: Voilà, c'est ça.
1: Ouais, exactement. Il n'y aura plus personne, toi. Allez, on passe à la suite.
2: Ça, c'est parti.
1: Avec le set de Dame G, t'es prêt, t'es chaud?
3: Je suis chaud.
1: Allez, c'est parti, c'est le set de Dame G, c'est maintenant. C'est dans Club Dance, bienvenue les amis. Édition spéciale Dame G Birthday pour ses 1 an de résidence.
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0: derrière les platines, franchement, c'est vraiment du bon.
1: Il prévient même pas qu'on est en ligne.
0: T'en es en ligne? Bah, si, t'es en ligne, en direct.
1: Ouais, 10 minutes après.
2: Lumière,
1: ouais.
0: Ouais, ça va, 10 minutes après, tu rigoles, quoi.
3: Live.
2: Bah, bravo, merci d'avoir accepté pour l'invitation.
1: Merci, ouais, ouais,
2: merci d'être venu.
1: Très bon set.
3: Très bon set aussi.
1: Très, très bon set. Bah, c'est pas fini.
2: Pas mal de nouveautés en plus, je joue au soir.
0: C'était un très bon set de ta part. Bien aimé.
2: Par contre, la table Pioneer, j'ai beaucoup de mal. Non, non, c'est même pas ça. C'est que moi, c'est Exode 92. Il n'y a pas photo. C'est ma table de prédilection et Pioneer, je crois.
0: Allez, les gars, on va juste passer au temporaire. On revient juste après. Vous êtes d'accord? On peut y aller?
4: Oui. Allez, salut. Là, allez, au revoir.
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1: Allez, Radio Extreme X, il est 20h, on commence Club Dance avec le set de Biff d'ici quelques instants. Non, voilà, je rigole, on dirait quasi ça, hein.
2: Pardon.
1: Alors, les gars, on est à l'antenne, Dice Storm toujours présent.
3: Oui.
1: Yako aussi.
4: Bien sûr.
1: Il va bientôt partir.
2: Nous luttons.
4: Ouais, on va pas très tarder. Ouais. Il a déjà faim. Oh. Ouais. Non, mais c'était bien, merci Dame G, merci l'équipe. Merci Kader, on s'est rencontrés aujourd'hui officiellement, ouais. Donc ouais, c'était cool. Super.
1: Bonne émission.
4: Bonne ambiance, et puis bah on est entre gens sympas. Ouais, ouais, c'est cool.
1: Et c'est pas encore fini, hein, il y a encore une heure, hein, les gars.
2: Ouais, ouais, je sais pas, on va réfléchir,
1: les gars. Peut-être.
4: On t'écoutera dans l'autre.
1: Ouais, voilà. Mais j'espère que Dame G va rester jusqu'au bout, quand même.
5: Bien sûr, c'est mon émission, j'ai pas le
1: choix. Ah ouais, c'est vrai. Bon, Biff, qu'est-ce qu'on va faire de bon à la suite?
6: Bah, tu m'as dit techno, tu m'as dit donc.
1: Ah ouais, bah on y va, dans la techno. On va voir si Dame G va aimer ça.
5: On va
1: juste
5: voir.
1: Après, on en reparlera en fin d'émission.
5: En fin de set, je mettrai une petite
1: ouais.
5: note.
1: Bah ouais, exactement. Bah écoute, ça va toujours plaisir d'avoir des notes d'autres personnes. Moi, j'aime bien.
5: Ça va voir. Après, j'aime bien ce que tu fais aussi donc.
1: Bon, moi, je fais tout.
5: Voilà, c'est parfait.
6: Bon, ça va tirer un peu vers l'acide quand même.
1: Ah ouais, carrément.
6: Ouais. Ouais, j'ai envie.
4: Attends, je vais avant.
1: On verra. Bon, on y va, vous êtes prêts?
5: Allez go, c'est parti.
1: Allez, c'est parti, c'est le set de Minix en VS avec Biff, c'est maintenant. Et c'est dans Club Dance.
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0: spéciale.
1: Allez, c'est déjà la fin de cette édition spéciale Yako Dame J'ai Birthday. Et il est parti en plus. fallait bien que je la fasse une fois. Tu sais, Biff, tu débarques comme ça, tu fais tout tomber, et dis donc.
2: Ouais, c'est moi.
1: Ouais, t'es là, t'es convivant.
2: Je suis là.
1: Alors, très bon set, hein.
2: C'est bien, non?
1: Ouais.
2: C'est bien amusé.
1: Ouais, c'est bien amusé. Ouais.
3: À l'ancienne, la go.
2: Ça tapait un peu.
1: Ouais, ça tapait.
2: Ouais. C'est chouette.
1: Il y a quand même de faire plus.
2: Oui, évidemment.
1: C'était déjà bien.
3: On peut toujours faire mieux, toujours.
1: Oh, c'est toujours faire mieux. Allez, merci à toi, Dame J, pour
3: avec
1: cette émission.
3: Merci à vous pour l'accueil.
1: Elle était vraiment très, très sympa, cette émission.
2: Très, très bonne émission, ouais.
1: Une croque à l'envrier.
3: Merci beaucoup.
1: Bah, elles sont toutes bonnes,
2: ouais,
1: en fait. Mais bon, ce que je veux dire, c'est si il y avait un truc en plus. Allez, on s'arrête là.
2: Ah, on va s'arrêter là.
3: Bonne soirée tout le monde.
1: On vous donne rendez-vous vendredi prochain pour une nouvelle édition de Club Dance avec Biff.
2: Hein?
1: Et alors demain, n'oubliez pas Ced avec Club Dance aussi.
2: C'est exactement.
1: Demain, c'est Moïse.
2: Ok.
1: Donc voilà. Passez une bonne soirée.
2: Allez, ciao.
3: Ciao tout le monde.
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1: Ah, mais ça c'est un excellent set, franchement. Que demander de mieux sur Radio Extra Mix, donc Club Dance, avec le set de Machi. La fin de son set pour aujourd'hui, on le retrouvera le mois prochain. Et je crois qu'il sera là.
2: Je serai toujours là.
1: Tu seras toujours là. Moi, t'as kiffé, porte, t'as là. Kiffé, tu m'as dit. Ouais, franchement, le dernier morceau ici derrière.
2: Ouais, t'as aimé, ouais.
1: J'adore. C'est un style de musique que j'aime bien. Ouais,
2: comme je dis, il y a eu un peu de deep, un peu de. Voilà.
1: Ah mais tu sais que tes sets, j'adore, hein, parce qu'en fait tu fais partie de, un peu des DJ comme Tof D ou d'autres. Il n'y a pas que Tof D, il y a Dice Storm, d'ailleurs beaucoup de résidents, j'adore.
2: Beaucoup, ouais,
1: j'adore écouter vos sets parce que chaque fois vous avez une tendance de faire voyager à votre manière. Donc en fait, faire voyager à votre manière. Donc en fait,

0: J'ai les poils qui s'hérissent. Tu sais, comme j'entends le morceau de derrière.
1: Quand je prépare la musique, je suis chez moi, c'est comme tu dis, t'as les poils et puis voilà.
0: Ouais, t'as les poils qui s'hérissent, c'est rien à faire, tu vis la musique quoi. Enfin, moi, c'est comme ça en tout cas. Moi, c'est comme des fois, j'ai l'impression que j'ai le morceau qui me transperce. C'est vraiment cette expression.
1: Ouais, non, c'est vrai. T'as raison, c'est vraiment ça. Et c'est ce que je veux partager aux gens.
0: Non, bah voilà. Bah écoute, je suis du même avec toi.
1: Ah, ça va. Ah bah c'est bon alors.
0: Donc voilà, bah non, franchement, c'est comme ça. Et c'est avec des morceaux comme ça, on a tendance à faire.
1: Wow. Ouais, tu te sens plus aller.
0: Tu te sens, je sais pas.
1: Bon, en tout cas, merci à vous de pouvoir me laisser faire ce que j'ai.
0: Bah écoute, de toute façon, c'est bien, tu fais partie du crew, y'a pas de problème, hein, t'es dans la famille.
1: Hein. Bah, je vous dis pas.
0: C'est bien, je lâcherai pas, comme une basket,
1: je lâcherai pas.
0: Ah, il est collé. Oh merde.
1: Non, t'as fini. Non, mais
0: franchement, on est une grande famille sur Radio Extremix, ça fait toujours bien plaisir. En plus, quand on se retrouve encore maintenant, quand on est tous ensemble et qu'on fait des grosses soirées ensemble, c'est big fiesta. Je vous le dis pas, parce que les auditeurs, vous oubliez pas ça. Mais je vais vous dire, c'est big fiesta ce qu'on
1: est. J'ai connu les 36 heures de la radio, j'ai connu.
0: Ah, c'était dur ça.
1: C'est comme ça. J'ai connu les toutes premières, quoi, tu vois, il y a 7-8 ans. Voilà.
0: Voilà, c'est
1: plus que ça, voilà, c'est au moins 8-9 ans.
0: Ouais,
1: c'est la toute première, quoi, tu vois.
0: Ouais, je vois.
1: Et puis je suis revenu la deuxième fois, et puis c'est reparti. Et puis, voilà.
0: Ouais, c'est réglé 36 heures. On a hésité de la faire cette année, mais c'était un peu compliqué.
1: Je sais. Mais ça fait déjà deux ans. Je te jure que franchement, ça fait partie de mes meilleurs moments.
0: Ça fait 2 ans qu'on a arrêté. J'avais arrêté pour la simple bonne façon, on pouvait le faire la première année qu'on avait arrêté. Ouais, j'ai arrêté pour la simple bonne façon, parce que le problème c'est que je me retrouvais beaucoup tout seul à faire les heures de live, 36 heures de live à moi tout seul, c'est pas possible.
1: C'est chaud quand même.
0: Donc c'est chaud. Ah bon, et vu que tout le monde a beaucoup d'enfants à l'heure actuelle, donc ça devient compliqué, tu vois.
1: C'est pas grave, moi je le prends avec, t'inquiète. J'ai mis
0: en pleine nuit, 5h20.
1: T'inquiète pas, il viendra avec moi.
0: Ouais, bon, en tout cas, je me souviendrai des soirées mémorables ici, où à 3h du matin, on a 20 personnes aussi en studio.
1: J'ai eu la chance de connaître ça.
0: C'est un truc de fou, parce que c'était une mini discothèque dans le studio, franchement, ça... c'était vraiment mémorable c'est la bonne époque. Et même la bonne époque où, par exemple, j'avais à Tough Day ici en émission, où on était 4-5 pendant un mix play. Tu venais aussi ces émissions-là. D'ailleurs, la première, tu es venu, c'est dans celle-là.
1: La toute première 36 heures, c'est là que je suis venu en fait.
0: Exactement, tu es venu dans cette émission-là en fait. Hein.
1: Avec mon cousin Simon.
0: Ouais. Simon Ike, que tout le monde connaît sur Sony. Que je connais aussi d'ailleurs. Quel hasard. Figure-toi. Ouais. Non, la première fois, non, t'es pas venu avec Simon Ecker la première fois. C'est la deuxième fois que t'es venu avec Simon Ecker.
1: Non, la première fois, je suis venu, je sais plus par qui.
0: T'es venu par Tov D.
1: Par Tov, t'as raison.
0: Voilà, dans Mixplay, c'est comme ça que t'es venu la première fois.
1: Ah, c'est vrai, t'as raison.
0: Ouais.
1: Et je suis venu comme ça, et puis ça. Voilà, puis on ça.
0: Puis après, en fait, t'es revenu via une connaissance du côté de nos parties, et voilà. Ouais. C'est du côté de Max en fait.
1: Franchement, je suis content, ça me fait plaisir. Et toi, au moins, grâce à vous, j'ai la chance de continuer à mixer. Alors qu'il y a
0: guerre comme là maintenant, il y a des DJ qui sont à la maison, qui tournent leur pouce. Et nous, on est toujours là à assumer notre boulot et notre passion en réalité. Hein, vu que c'est pas un travail, ici, même pour moi, ce n'est pas un travail, c'est une passion de faire la radio. Et j'essaie de le faire au maximum que je sais, le plus professionnel.
1: Ouais, t'as raison.
0: Donc voilà, et c'est pour vous faire plaisir, et c'est surtout pas pour quoi que ce soit.
1: Je pense que ceux qui viennent ici savent très bien. C'est vraiment pour se faire plaisir, et puis voilà, on peut mixer ce qu'on veut,
0: Voilà, bah oui, ça c'est carte blanche, tu fais ce que tu veux. À part si tu mets des films de kiff pendant le set.
1: Dans une radio, je vais mixer des films de François.
0: Non, je tolère pas les années 80 ici. Non, tu peux mettre un morceau remixé, ça je m'en fous. Ouais, pas un original. Surtout pas dans mon émission. Dans une autre émission qui serait consacrée pour ça, on pourrait le faire, mais pas là. Et de toute façon, c'est pas du tout le style de Radio Extremix si t'écoutes la playlist en journée.
1: Non, c'est sûr,
0: Donc voilà. Mais franchement, je te dis, va faire un petit tour sur notre site internet quand tu rentres à la maison ou quoi, tu verras. Il est vraiment sympa. Ça a changé par rapport à avant, c'est plus du tout la même
1: chose. Déjà, je suis content que t'aies mis une photo de moi.
0: Ça fait deux ans que j'attends.
1: J'étais toujours en fin de liste.
0: J'ai changé le site et je me suis dit, la photo d'avant, ça n'allait plus. C'était plus du tout le style, du tout.
1: J'avais pas de photo, moi. J'avais rien de tout.
0: Bah écoute, là maintenant, en plus j'ai trouvé une belle photo sur Facebook de toi. Donc je me suis dit, c'est là ton bien, allez hop. Donc voilà, c'est ça.
1: Avec cette phrase.
0: Allez, en tout cas, merci à toi, Malchi. À très bientôt, en tout cas, et bonne route, bon week-end. Allez, c'est que

0: Dance à Suite qui démarre maintenant jusque 2h du matin. On va s'écouter donc à deux anciens sets de ma part pour commencer l'émission de 20h à 22h. Tout à l'heure à 22h à minuit. De 20h à 22h. De 22h à minuit, pardon. Et après de minuit à 1h du matin, on aura un set de Dive Stand, un ancien set. Et puis après, bah, ce sera un dernier set de ma part ou de Dive Stand. Je ne sais pas encore. Rendez-vous donc tout à l'heure à 1h du matin pour le savoir. Allez, passez une bonne soirée. C'est Club Dance à suite. Ciao.
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0: 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C'est Club Dance, la suite qui démarre.

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1: Exactement, en direct du Groovidé Festival, et je retrouve Sen qui est du côté du salon avec
2: oui.
1: Voilà, des invités et bien sûr des guests qui étaient du côté de la rétro.
2: Voilà, donc on est ici dans le salon Radio Extremix au Groovidé Festival. Alors ce sera notre dernière interview de la soirée du festival. Et ici on reçoit ici dans le salon DJ CP et Michael Forza qui était sur la scène rétro.
3: Bonsoir.
2: Alors, bonsoir. Ça va les gars?
3: Très bien et toi?
2: Ça va, ça va. Ça a été votre set, vous avez fait un VS au final parce qu'à la base vous deviez mixer chacun votre set. Et...
3: voilà, on a décidé de jouer à deux. Ici c'était spontanément parce que voilà, on s'est dit on va essayer de faire un truc un peu différent des rétros parce que des rétros ben, on en entend toujours et toujours et toujours.
2: C'est vrai.
3: Et à la longue, à mon avis, il y a une lassitude et nous on propose quelque chose d'un tout petit peu différent.
2: Ouais.
3: Voilà, il faut écouter, il faut voir et puis il faut apprendre à apprécier, je pense, notre sauce.
2: Mais c'était bon. J'étais à côté de vous tout le long.
3: C'est pas à moi de le dire, mais bon.
2: Ah, pour moi, c'était bon, en tout cas. Maintenant, le public était assez réceptif, donc apparemment, voilà, ça avait l'air de bien donner.
3: Nous, on est contents. Hein, Mickaël, on est contents.
4: On est très contents.
2: Alors, ici sur Radio Extremix, c'est la première fois que vous passez. Quel est votre parcours musical à vous deux des années précédentes? Je sais que vous êtes connus nationalement, on va dire.
3: Tu as le temps un petit peu?
2: Ouais.
4: Oh, ouais, on a un avion à prendre demain matin.
2: Demain matin, il paraît, oui.
3: Oui, on doit prendre un avion dans quelques heures, ensemble d'ailleurs. Bah, écoute, on a chacun notre parcours propre à nous. Et puis en 2005, on s'est rejoints tous les deux. On travaillait ensemble dans la boîte de Georges, qui s'appelait le Pulse Factory.
2: Tout à fait.
3: C'est là qu'on travaillait à deux. Avant ça, nous
0: chaque vendredi et samedi, de 22h à 2h du mat, Club Dance, la suite, prolonge votre soirée.
3: Et j'ai aussi produit des disques à une époque.
2: Tout à fait.
3: Et on continue toujours d'ailleurs. Mais voilà, on s'est retrouvés un moment et on avait notre son dans le Pulse Factory. Qu'on essaye aujourd'hui de rejouer,
2: d'exporter un petit peu.
3: Voilà, pour un petit peu faire avancer la musique dans ce pays.
2: C'est vrai.
3: Voilà, pour faire entendre des nouvelles sonorités, entendre des nouvelles choses. Voilà.
2: Parfait.
3: Tu sais quoi, pourquoi? Parce qu'on en a marre de la rétro.
2: Mais c'est un peu ce que tous les DJ rétro disent, puisque les gens veulent de la rétro, mais c'est vrai que c'est tout le temps la même chose. C'est vrai, donc peut-être un peu plus d'éclectisme, et ça ira. Alors, à part la rétro, donc vous avez un autre style préféré que vous mixez ailleurs ou chez vous
3: ou... Bah écoute,
2: le style que tu préfères à part la rétro, par exemple.
3: Moi, chez moi, je joue du R&B. Non, c'est une blague. Non, c'est une blague. Non, bah écoute, on est assez éclectique et en dehors de ce que les gens peuvent connaître de nous entre guillemets, bah, on est très large. Musicalement, Mickaël, je pense aussi qu'il est très large. On n'écoute pas que de la techno ou de la house, de la trance. On écoute de tout, c'est le background musical. C'est ce qui fait que. C'est ce qui nous permet de faire des choix en musique aujourd'hui. Je ne vais pas rentrer dans la science.
2: Oui, bien sûr, parce qu'il y en a. Il y en a beaucoup.
3: Parce qu'aujourd'hui, tout le monde est bourré, tout le monde s'en fout.
2: Exactement.
3: Donc voilà.
2: Alors, sinon, on peut vous retrouver prochainement pour des dates ou quoi, dans le coin?
3: On joue dans un club échangiste prochainement, je pense. Non, c'est une blague, c'est une blague.
4: Ça, c'est en blague, fallait pas le dire.
3: Écoute, il y a prochainement, quand on est ensemble, il y a la Bûche Réunion.
2: Oui.
3: Le 31 octobre.
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